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Un Holiday Inn en démolition. Et des religieuses à moitié habillées grignotent les crayons d'Émile Nelligan. Déchirent les images de Juan Garcia.